c'est très facile. Je n'ai pas les bonnes manières ni le vocabulaire, mais je dis I love you. Et le reste, on s'en fout. Les mots sont toujours les mêmes pour dire

0: pas chinois.
1: I don't speak Chinese.
0: C'est trop de travail.
1: It's just too much work.
0: Ils ne parlent pas comme to moi. Dans le pot de Shanghai.
1: Shanghai.
0: Mais on dit I love you.
1: Et le reste.